toute. Allez, non, non, tout doucement, non, petite. Hein? Tout lutte-t-il? Tu lutte-t-il comme le tennis?